Depuis des siècles, sur notre tombeau familial repose la malédiction des Kinderstein.

0: Donc là, tu peux le remonter et puis tu pourras faire des petits mouvements tout lents pour que ça fasse sonner le verrou.
1: Ouais.

Est-ce que tu peux faire des petits gestes, comme ça tu vas te faire les muscles? Ouais, si tu peux.

0: que je veux dire, c'est que...
1: Et voilà, premier morceau dans cette sélection, cette radio éphémère qui, de toute façon... Parce que là, en fait, on s'est pas présenté, je crois.
2: Je crois pas, on s'est interpellé l'un l'autre, mais sans pour autant se présenter, tu as raison.
1: Voilà, c'est Arnaud et Franck de Sonic Protest, mais vous allez entendre plein d'autres personnes dans ces micros. On organise cette journée avec les Instants Chavirés et le collectif Coax, donc on demandera à ces personnes de venir papoter avec nous. Voilà.
2: On s'est réparti un peu les tâches et c'est vrai que nous est arrivée la fantastique mission d'animer toute la journée radio, toi et moi. Bon, moi, je crois que au tirage au sort, ils ont pris les plus bavards.
1: Ouais, c'est sympa, on a plein de trucs à raconter.
2: Moi, ça me rappelle un truc, je crois que la dernière émission de radio qu'on avait vraiment animée tous les deux, c'était lors de la fermeture du SP20. Alors après, je me suis dit, tiens, non, on en a fait d'autres et tout. Mais c'est bien de se retrouver ici, à cette antenne.
1: Mais ouais, tout à fait. Je pense qu'on va se faire un petit point sur la programmation de la journée, le temps que je retrouve la playlist.
2: On va commencer à 13h par écouter un solo de batterie et d'électronique joué par Shakib Abou Hamdan, qui est un musicien d'origine jordano-libanaise et qui est de passage à Paris pour son travail de dessinateur, d'artiste visuel. Il est en résidence à la Cité internationale des arts. Et du coup, on en profite pour avoir un peu de courant d'air frais d'un musicien qui est de passage ici. C'est pas si courant que ça. On sait bien que la région parisienne, ça peut être un peu hostile pour trouver un endroit où vivre et où pratiquer, etc. Shakib est dans le coin. On pourra l'entendre à ce moment-là. On reprendra l'antenne entre chaque concert pour que justement il y ait des temps techniques là-bas, que ça souffle dans la salle de concert. Le studio dans lequel nous sommes tous les trois, Franck, Eric et moi, se trouve à la Halle Bouchoul. Si vous voulez passer dire bonjour, vous êtes évidemment plus que bienvenus. Et à 13h45, ça sera un mix de Rae, qui est une artiste résidente à Bruxelles, qui est en tournée avec Moineau Écarlate et Tsi. Et on a profité de cette tournée pour les accueillir tous les trois. Ils ont joué hier dans une des dernières dates de ce lieu qui aura été assez éphémère, le Atomic City. Ils sont en forme comme on est le lendemain d'une soirée à Atomic City, donc venez les